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Notre rôle est plus humble qu'on ne l'imagine. Il est d'ordre moral. Je veux dire que notre ligne interne doit être inflexible et propre, qu'elle ne puisse pas encrasser les appareils que l'électricité spéciale qui nous habite emploie afin de sortir et de fabriquer sa lumière.

n'est plus complexe ni plus mystérieux que ce travail. 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
5: Alors le standard de cette semaine, eh bien, ce sera un morceau que vous avez tous probablement fredonné ou en tout cas entendu. Il s'agit d'une composition de Kurt Weill qu'il avait composée pour un opéra. Un opéra écrit, dont le livret était écrit par Bertolt Brecht. Il s'agit de l'opéra de Katsu. Le titre original en allemand, puisque c'est donc deux auteurs d'origine allemande, dit des gros Schönoper. Voilà, alors je ne garantis pas la prononciation, bien entendu. Littéralement, l'opéra de trois Groschen. Alors, c'est une. Quand je dis que c'est un opéra, c'est un petit peu excessif. C'est une sorte de comédie en musique, très caractéristique de ce qu'ont pu faire Bertolt Brecht et Kurt Weill au cours de leur carrière. Ce spectacle a donc été créé le 31 août 1928. Au théâtre Am Schiffaudamm de Berlin, et puis en version française le 15 octobre 1939 au théâtre Montparnasse. Au-delà du spectacle, très rapidement, comme souvent à cette époque, eh bien, c'est devenu un film. Et ce film a été réalisé par un des plus grands cinéastes allemands, Georges Wilhelm Pabst. C'est en 1931 que celui-ci donc, fait l'adaptation de cette comédie musicale avant la lettre, et donc tourne simultanément, d'ailleurs en allemand et en français, les deux versions étant tournées ensemble, tourne donc sa propre adaptation de l'opéra de Katsu. Alors l'opéra de Katsu s'ouvre avec un prologue. Comme souvent dans les pièces de Brecht, il y a une sorte de monsieur loyal qui raconte l'histoire qu'ensuite on voit se dérouler sous nos yeux. C'est un processus que Brecht a mis au point, ça s'appelle la distanciation. Dans les années 60, nombreux ont été les exégètes de ce procédé théâtral. Et bien là, je vous propose d'écouter une des premières versions la complainte de Macky, puisque c'est le véritable titre d'origine, dans le cadre du film de Georges Wilhelm Pabst.

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1: Comment une composition allemande a pu devenir un standard de jazz, me direz-vous? Eh bien, pour une raison très simple. C'est que nous étions à l'approche de la guerre, on est en 1931 lorsque le film est tourné. Kurt Weill et Bertolt Brecht vivent encore en Allemagne et le nazisme va arriver sur la scène politique germanique. À partir de là, on sait le point de vue qu'avaient les nazis sur la culture et donc ils considèrent que cet opéra de Katsu, comme beaucoup d'autres œuvres, font partie de l'art dégénéré. Et donc Bertolt Brecht et Kurt Weill vont être singulièrement empêchés de travailler. Alors que va-t-il se passer ? Eh bien, il va se passer la même chose que pour beaucoup d'autres. Ils vont émigrer, et ils vont émigrer aux États-Unis. Et là, Kurt Weill va devenir l'un des musiciens privilégiés de Hollywood. Et il va donc composer de nombreuses musiques de films, ainsi que de nombreuses musiques de spectacles. Il en sera de même de Bertolt Brecht, même s'il n'aura pas la même renommée, mais quand même. Et donc l'opéra de Katsu sera créé à New York, à Broadway. Et donc, on ne sait trop pourquoi, parce que c'est toujours un peu comme ça dans les standards, on ne sait trop pourquoi, eh bien, cette ouverture de l'opéra de Katsu va faire Flores, et le premier à la chanter, et à la rechanter, encore, eh bien, ce sera Louis Armstrong.

0: Enregistré le 5 janvier 1965 à l'Hollywood Palace par Louis Armstrong et son quintet. Alors la deuxième version chantée qui a donné ses véritables lettres de noblesse à cette complainte de Mackie, Mack the Knife, eh bien c'est celle qu'en a donnée Ella Fitzgerald aussi tout au long de sa carrière. C'est un thème qu'elle a appris, qu'elle a repris et que donc elle a véritablement immortalisé. Alors il est une version particulièrement fameuse qui est extraite d'un concert qui a été donné à Berlin et qui a fait l'objet d'un enregistrement et puis de nombreuses rééditions avec pas mal de bonus. Et ce concert donc a été, c'était en 1960, réédité en 1993. Je vous propose d'écouter sa version, c'est une version en public, tout à fait extraordinaire.
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Alors le standard qui nous préoccupe, c'est Mack the Knife, donc autrement dit la complainte de Mackie. Alors avant d'avoir trois versions chantées de cette complainte de Mackie, eh bien, il me paraît assez nécessaire de vous traduire les paroles qui se chantent tout au long de ce morceau, sachant que l'action se passe à Londres, sur les bords de la Tamise, sur les quais, dans un milieu assez glauque, pour tout dire, et un milieu un petit peu de mauvais garçon. Bon. L'atmosphère de l'opéra de Katsu, c'est plutôt une atmosphère mystère de Paris qu'une atmosphère de comédie musicale légère, gaie, c'est plutôt sombre. On a même dit que le film qui en avait été fait était un film expressionniste, donc avec un climat assez noir. Et d'ailleurs, les paroles de la complainte de Mackie n'ont rien de drôle. Voici ce que ça raconte. « Les dents longues et redoutables, le requin tue sans merci, le surin au fond de la poche, sans reproche, c'est Mackie. » Le surin, c'est le couteau, c'est the knife. « Sur 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passe qui ramène le butin. 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

Vous aurez bien sûr reconnu Frank Sinatra, enregistré en public en 1985 à The Budokan à Tokyo. Les Japonais sont particulièrement friands de jazz et de ce type de jazz, avec une très belle grande formation sous les arrangements de Ni Lefty, un arrangeur de Count Basie. Alors il est une version que j'affectionne tout particulièrement, qui est à mon sens d'une très grande qualité. C'est dû à l'interprète et à sa voix probablement. Le morceau a été enregistré donc au cours d'une tournée qui était consacrée aux chansons des années 30. Alors l'interprète de cette chanson, c'est Marianne Faithfull. Elle a donc enregistré cet album sous le titre 20e siècle de blues. Le 20e siècle du blues, 20th century blues. Et donc l'album est sorti en 1996. Le morceau, donc La Complainte de Maki, qu'on va écouter, a été enregistré à Paris, au New Morning.

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1: Marianne Faithfull, une voix inoubliable qui colle parfaitement à cette complainte de Mackie. Alors un standard n'est un standard que tout autant que tout le monde s'en saisit, tout le monde en donne sa propre version, jusqu'aux Doors. Alors les Doors ont été fascinés par les chansons des années 30 et lors d'une tournée en Europe, ils ont enregistré à Stockholm, lors de leur deuxième concert dans cette ville, le 20 septembre 1968, eh bien, ils ont enregistré Mack the Knife. C'était repris dans un album qui s'intitulait Apocalypse Now.

Alors la complainte de Macky a été, on l'a déjà vu, beaucoup revisitée et interprétée par des voix, beaucoup de chanteurs, de chanteuses, quelques multi-instrumentistes. Ça n'a pas été qu'une simple chanson. Ça a été aussi repris et revisité, on va voir comment, y compris par des musiciens de jazz relativement modernes. Alors le premier d'entre eux, c'est Wayne Shorter. Wayne Shorter, c'est un musicien, pour ceux qui ne le connaîtraient pas encore, musicien qui a une carrière absolument prestigieuse, puisqu'il a joué, il a été soliste dans les Jazz Messengers, il a accompagné Miles Davis dans la dernière période de sa carrière, et puis il s'est fait connaître sous son propre nom en enregistrant des disques absolument superbes. C'est un saxophoniste arrangeur, compositeur lui-même, et donc là on va découvrir comment, dans les premiers enregistrements de sa carrière, eh bien, comment il a interprété Mack the Knife. C'est dans son premier album, qui s'appelait fort judicieusement Introducing Wayne Shorter, et c'était en 1959 avec son premier quintet, Mack the Knife.

Alors un autre musicien, deux autres musiciens plus exactement, se sont intéressés à la musique de Kurt Weill. Il s'agit de Eric Dolphy et de John Lewis. Deux musiciens très très différents. Alors Eric Dolphy, musicien à la carrière un peu fulgurante, trop courte probablement, qui donc a été l'un des chantres du jazz libéré, pour ne pas dire le free jazz. Mais là, le morceau que l'on va entendre, on n'est pas encore dans le free jazz, mais quelques prémices le laissent penser. L'autre musicien, John Lewis, le pianiste, compositeur, le maître d'œuvre du modern jazz quartet, musique plus qu'élégante, plus que construite, plus que pensée. Donc, deux musiciens qui sont aux antipodes. Eh bien, tous les deux, ils s'intéressent donc à la musique de Kurt Weill, c'est en 1965. Les enregistrements ça paraîtra en 1965 sous le titre The Music of Kurt Weill. Les enregistrements eux-mêmes vont s'échelonner de 60 à 65. Les deux musiciens sont soutenus par une grande formation. Les arrangements sont de Mike Zwerin. Et le morceau proprement dit, Mike the Knife, sera enregistré le 1er juin 1965.

Alors, parmi les pianistes, celui qui a donné de Mac the Knife une interprétation absolument prestigieuse et flamboyante, même pourrait-on dire, eh bien, c'est Errol Garner. Au cours d'une tournée en Europe, il a enregistré un certain nombre de concerts et ça a fait l'objet ensuite d'un pressage d'un album, album intitulé One World Concert, enregistré pour Philips en 1963. Et il y interprète toujours à sa façon, avec ce décalage main gauche, main droite qui le caractérise, cette complainte de Mackie en compagnie de Edward Calhoun à la basse et de Kelly Martin à la batterie.

Magnifique interprétation donc de Errol Garner, dont la signature, c'est ce petit grognement de satisfaction ou de d'excitation que l'on entend dans sa façon, qui participe en quelque sorte de sa façon de jouer. Quelques mots sur la carrière quand même de Kurt Weill, le compositeur de ce standard. Si j'ai précisé dans une émission précédente que c'était un musicien d'origine allemande, il faut savoir qu'il n'appréciait pas trop qu'on le traite comme un musicien allemand. Et voilà ce qu'il disait dans une lettre ouverte au magazine Life en 1947. Voici: bien que je sois né en Allemagne, je ne me considère pas comme un compositeur allemand. Il est clair que les nazis ne m'ont pas considéré comme tel et j'ai dû quitter le pays en 1933. Je suis un citoyen américain et pendant les 12 années passées dans ce pays, j'ai travaillé exclusivement pour la scène américaine. Je vous serai donc reconnaissant de bien vouloir informer vos lecteurs de cette réalité. Voilà un exilé qui revendiquait totalement son appartenance dans son pays d'accueil. Souvent, il a été un peu mêlé à la notoriété de Bertolt Brecht et il s'en plaignit un petit peu. Alors voici ce qu'il disait à ce propos. « J'ai l'impression que vous croyez que Brecht a composé ma musique. Brecht est un génie, mais dans nos œuvres communes, je suis le seul responsable de la musique. » Voilà, c'est donc ce compositeur qui a composé ce très beau thème qui est la Complainte de Mackie, un morceau assez simple, bien que offrant des possibilités musicales énormes, et qui est entré dans l'oreille de tout un chacun au point de devenir le standard que l'on connaît. Voici une interprétation d'un musicien peu connu, Lou Donaldson, un saxophoniste. Il fait partie de l'écurie Blue Note étant le label jazz par excellence. Et bien dans un album enregistré le 31 octobre 1959, sous le titre « The Time is Right », il interprète Mack the Knife avec un percussionniste qui fera fortune, Ray Barretto.

Alors nous allons au cours de cette émission terminer notre périple à travers les multiples versions de Mac the Knife, la complainte de Mackie, avec une première interprétation qui est due à Ute Lemper. Ute Lemper est une chanteuse, danseuse, meneuse de revue allemande qui est née à Cologne et qui s'est fait notamment connaître en France avec une version de Cabaret où elle jouait le rôle de Liza Minnelli, une version théâtrale mise en scène par Jérôme Savary. Elle a d'ailleurs obtenu un Molière pour cette interprétation. Ute Lemper a interprété beaucoup de chansons du compositeur Kurt Weill et elle a sillonné l'Allemagne avec ce répertoire. Elle a d'ailleurs obtenu de nombreux succès avec cette musique de Kurt Weill, auquel, d'une certaine façon, elle lui rend hommage et nous avec.

Ute Lemper, une chanteuse allemande qui interprète de façon très expressionniste cette complainte de Maki. Alors, autre interprétation, celle d'un chanteur de heavy metal. Alors oui, ça peut paraître étonnant. Il s'agit de Daniel D. Snyder, donc, qui est né dans le Massachusetts et aux États-Unis et qui est auteur, compositeur, interprète, scénariste, animateur de radio et même acteur. Il a commencé dans une chorale d'église et puis... comme tous les chemins mènent au heavy metal apparemment, eh bien, il s'est joint en 1976 à un groupe qui s'appelait Twisted Sister. Et il est considéré aujourd'hui comme une sorte de référence au heavy metal des années 80. Eh bien, ce Daniel D. Snyder s'est intéressé à la complainte de Maki, et voilà l'interprétation revisitée qu'il en donne. 1, 2, 3.

0: Daniel D. Snyder. Voilà, la version heavy metal de la complainte de Mackie. Alors, troisième version, encore différente de ce qu'on peut faire avec ce standard. Alors, on a commencé la série d'émissions sur Mike the Knife avec Louis Armstrong, et d'une certaine façon, on va le terminer en partiellement avec Louis Armstrong, puisqu'il s'agit ici du groupe C2C, Coup de Crosse, exactement développé. Ce sont des jeunes musiciens qui sont natifs de Nantes, qui ont en 2013 obtenu 4 victoires de la musique, et qui donc, on va dire, revisitent à leur façon des standards, mais des standards y compris des vrais originaux. Écoutez.
1: To this tune.

0: back the knife.
1: Voilà, c'était le dernier épisode de cette série consacrée à Mac the Knife. N'imaginez jamais qu'un standard soit épuisé, il a toujours beaucoup de ressources. Jazz en standard.
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Imaginez le vol de milliers d'oiseaux sur un lac d'Afrique ou des Amériques. Tanganyika ou les Riez ou un de ces lacs des tropiques du Sud qui s'aplatissent. 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Mais vous ne saurez pas les dénombrer vraiment pendant leur lancée tout en crête et ravine. Leur imprévisible est cela même qui les relie et qui tournoie en deçà de toute science. 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Leurs ailes sont d'éclat et leur ventre d'ombre. Vous ne les avez pas vus répandre là sur les bords et là sur les écumes noircies, le linge damassé.

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2: Amis auditrices et amis auditeurs de Racontez-nous votre Montpellier, bonjour. Nous intéressons régulièrement à la vie des quartiers, notamment aux activités des comités de quartier, des associations. Et aujourd'hui, nous allons prendre du recul par rapport à ces phénomènes d'action partagée, de proximité et de vitalité associative. Nous allons découvrir le collectif de coordination des comités de quartier de Montpellier. Pour nous en parler, j'ai invité Philippe Jimenez et Guy Salager. Merci l'un et l'autre, d'être venus au micro de Divergence. Philippe Jimenez, depuis 5 ans, vous présidez

0: président pour contribuer à l'information des auditrices et des auditeurs. Pour que nous vous connaissions mieux, une question à chacun de vous. Et pour commencer, Philippe Jiménez, qu'est-ce qui vous a conduit à ces deux engagements et ce qui signifie de temps donné, d'énergie et peut-être de soucis ?
1: Alors tout d'abord, bonjour à tous. J'ai toujours, depuis tout petit, si j'ose dire, vécu dans l'associatif. Et il m'a paru important de représenter et d'avoir une voix au niveau des habitants de La Martelle. La Martelle, en gros, c'est 10 000 habitants aujourd'hui. Je suis donc devenu président du comité de quartier. Et en tant que comité de quartier, on a la possibilité d'adhérer à une association qui s'appelle le CCCQ. Et les années passant, on m'a demandé aussi de présider aux destinées du CCCQ. Ce dont j'ai accepté.
0: Oui, parce qu'il y avait quand même l'expérience et l'acquis du travail au sein d'un quartier, donc que vous mettez à profit, je dirais, pour aborder les choses sur l'ensemble du territoire de la ville.
1: Tout à fait. L'expérience de président de comité de quartier me permet de connaître tous les interlocuteurs qui peuvent intervenir au niveau d'un comité de quartier. Et donc, c'est plus facile pour moi d'être président du CCCQ et de représenter tous les comités de quartier.
0: Alors Guissard, j'ai même question, donc comme beaucoup, y compris moi-même, retraité actif, hein, pourquoi cet engagement au comité de quartier de La Martelle notamment ?
2: Mais de par ma qualité de Montpelliérain d'origine, voilà, c'est ce qui m'a guidé.
0: C'est une espèce rare.
2: Il semblerait, oui, que les barons de Caravette soient moins nombreux que la population exogène. En fait, j'ai toujours vécu à Montpellier et quand je me suis retrouvé en situation de retraité, ben, il me fallait trouver des activités. J'ai trouvé cette activité associative dans le cadre de mon lieu de résidence, le quartier de La Martelle, que vous avez cité. Et Philippe Jiménez m'a demandé aussi de l'accompagner au-delà du quartier pour avoir une vision un peu plus large de la vie montpelliéraine. Voilà.
0: Très bien, c'est ce qu'on va voir dans les minutes qui viennent. Alors, vous le savez, avant que nous parliez de vos activités au CCCQ, racontez-nous d'abord votre Montpellier. À votre tour, d'apporter votre part au portrait de notre ville, brossé collectivement par mes invités, par petites touches successives, semaine après semaine. Donc, Philippe Jiménez, quel est le lieu à Montpellier que vous appréciez particulièrement, auquel vous êtes attaché et que vous recommandez peut-être à vos amis de passage ?
1: Alors, pour moi, je vais citer le parc de Font-Colombes. Petit parc niché au bout du quartier des Bouisses, peu connu des habitants de Montpellier. Un parc génial, moi je le trouve fantastique, avec au bout un genre de petit château qui est là. Vraiment,
0: un château, un bassin autour.
1: Voilà, tout à fait.
0: Des équipements pour les enfants, voilà.
1: Tout à fait, avec des jeux pour enfants.
0: C'est un scandale, parce que moi, je suis habitant du quartier. Il y a un parc voisin aussi, hein, contigu,
1: oui.
0: Qui s'appelle
1: C'est le...
2: L'agri-parc des Bouisses.
1: C'est le...
2: Le parc du Mas-Prunet.
0: Voilà, c'est
1: voilà.
0: Ça.
1: Voilà. Ils sont vraiment très contigus.
0: On voit que le mur qui les séparait a été ouvert pour faire un passage naturel d'un parc à l'autre. Et vous, Guy Salagé, là, votre lieu d'élection ?
2: Cet environnement des parcs, en fait, en tant que Montpelliérain d'origine, la première référence que j'aurai, c'est le Jardin des Plantes. Mais il y a aussi, au nord de la ville, le parc de la Valette, par exemple. Et dans le quartier là, qu'on a évoqué à deux, trois reprises, effectivement, le parc de Font-Colombes, mais l'agri-parc des Bouisses aussi qui est en devenir, le parc de Bagatelle, enfin tout cet environnement qui va être d'ailleurs structuré par la future ligne 5 du tram.
0: Voilà, dans quelques jours seulement. C'est vrai que ces parcs, maintenant, bon, ils sont bien sûr très agréables pour les habitants du quartier, et bien sûr pour ceux de quartiers plus lointains.
1: D'ailleurs, on a un projet, nous, c'est d'essayer de faire un cheminement pour relier tous les parcs entre eux. Ah, et ça, oui. C'est un projet qui court au niveau des comités de quartier et des conseils de quartier dont nous parlerons,
0: donc,
1: je pense, ultérieurement.
0: En aménageant des chemins existants ou en mettant en capacité d'accueillir un plus grand nombre de promeneurs.
1: Que le touriste qui arrive à Montpellier puisse avoir un cheminement qui lui permette de visiter les parcs de Montpellier qui méritent vraiment d'être découverts.
0: Première contribution du CCCQ aux prochaines élections municipales. Voilà une idée mise sur le tapis. Alors, on va regarder maintenant de plus près comment vous travaillez. Alors, avant toute chose, pour éviter toute confusion, on l'avait examiné en préparant cette émission, clarifions la différence entre comité de quartier et conseil de quartier. Alors, Philippe Jiménez, dites-nous ce qui vous rassemble et peut-être

0: c'est aussi ce qui vous distingue.
1: Le conseil de quartier, c'est une émanation sous la responsabilité de la municipalité qui décide de qui elle veut mettre dans son conseil de quartier. Par exemple, les comités de quartier sous cette municipalité sont de droit dans les conseils de quartier. Et la municipalité pilote, c'est la loi, pilote les conseils de quartier auxquels participent des habitants qui ont souhaité candidater pour faire partie de cette structure. À la différence des comités de quartier, qui sont des associations loi 1901, totalement indépendantes de toute, de la municipalité, de toute religion. Et là, ce sont des gens du quartier qui adhèrent à cette association pour essayer d'apporter ce qu'ils peuvent ou ce qu'ils veulent au niveau du quartier.
0: Donc, comme toute association, ils adhèrent et ensuite ils élisent ensuite
1: ce qui conduit une association avec un bureau, avec un trésorier, un président, des présidents adjoints, secrétaires, secrétaires adjoints, etc.
0: Alors, c'était bon de rappeler ça, je crois. Quand on suit de loin la vie publique locale, on s'y perd un peu. Donc voilà cette clarification opérée. Alors Philippe Gibonnet, pour commencer, votre collectif, combien compte-t-il de membres là, et ces différents comités de quartier couvrent-ils à peu près complètement le territoire de la ville de Montpellier?
1: Tout à fait. Il y a une quinzaine de comités de quartier qui sont adhérents donc, au CCCQ et qui participent à la vie du CCCQ. Pour adhérer au CCCQ, ce n'est pas compliqué, il faut être obligatoirement une association déclarée loi 1901 et ayant vu donc, sur les quartiers.
0: Voilà, parce qu'il y a des formes de regroupement informel dans les quartiers, avec des objectifs, des vocations différentes. Vous cherchez l'équivalent du comité de quartier de la Martelle, des gens qui, dans le périmètre d'un quartier X...
1: Nous voulons des gens qui officialisent leur participation à la vie de la société, de la ville, si j'ose dire.
0: Bien sûr. Alors, dans votre organisation, comment chaque comité de quartier trouve-t-il sa place dans l'organisation et le fonctionnement du collectif là? Comment opérez-vous en définitive?
1: Alors, le collectif de comités de quartier, donc les comités de quartier adhère au collectif, nous faisons des réunions à peu près tous les deux mois, et donc c'est un lieu d'échange surtout, où chacun vient faire part des difficultés, des animations qu'il a, etc. Et nous échangeons entre nous, ce qui nous permet de bénéficier de l'expérience des autres comités de quartier. Nous avons un second rôle, c'est que comme nous essayons d'avoir une vision un peu au-dessus, un peu globale, nous pouvons nous permettre donc de discuter avec les gens de la mairie de Montpellier pour essayer d'apporter une vue plus élevée qu'un comité de quartier.
0: À l'échelle de la ville. D'accord. Voilà, donc encore une fois, il y a l'enracinement dans les comités de quartier, l'enracinement local en quelque sorte, et puis la vision plus transversale. Alors, quelles sont vos ressources et pour quel budget global, pour qu'on sache combien vous roulez sur l'or?
1: Alors, nous, on a un très petit budget. Déjà, chaque comité de quartier adhère à hauteur de 20 euros. Si certains veulent adhérer, c'est vraiment avec plaisir. Et nous avons une petite subvention de la mairie de Montpellier de l'ordre de 500 euros.
0: C'est presque symbolique. Ouais.
1: Mais comme nous sommes plus une association de réflexion, nous n'avons pas besoin d'énormes subsides.
0: Oui, il n'y a pas de projet qui appellerait un investissement particulier ou des moyens humains ou techniques. Hein. Bon, ça relève des comités de quartier
1: une
0: fois. Alors, venons-en quand même au plus intéressant. On a à peu près vu la structure. Peut-être que je vais poser la question à Guy Salager. Quelle est la raison d'être, hein, bon, Philippe Gibonnet l'a dit, du collectif, et quels sont ses principaux objectifs?
2: La raison d'être, c'est d'échanger entre nous, de faire, j'aime pas ce mot, mais du benchmarking entre nous, c'est-à-dire d'arriver à récupérer dans chaque quartier le meilleur du quartier pour pouvoir le propager aux autres.
0: C'est ça, échange de pratiques, échange d'expériences,
2: et puis aussi... principe de communication interquartier. Dès qu'un quartier réalise une opération, il la remonte au CCCQ qui, lui, la redispatche aux autres quartiers de façon à ce que l'ensemble de la population montpelliéraine soit concernée. Par exemple, très récemment, le quartier de Mare Nostrum, de la rue Méditerranée, derrière le pont de Lattes, a réalisé une opération qui s'appelle « Mettez-vous au vert ».
0: Oui, c'est encore un article ce matin dans un dossier de Midi Libre, là,
2: nous recevons cette information,
0: la végétalisation des rues.
2: Elle est redispatchée dans les autres quartiers de façon à ce que les autres quartiers bénéficient de l'info. Et puis chaque comité peut s'inspirer de ce qu'on fait.
0: Il y a une espèce de pot commun d'idées, d'expériences.
2: Ça, c'est un point principal. Mais on a aussi la possibilité, dans les réunions qui sont organisées, de faire venir des personnalités montpelliéraines sur les grands principes de la vie d'une cité ou d'une métropole. À cet effet, on a déjà reçu Julie Fraîche pour la mobilité.
0: Donc, on a reçu vice-présidente de la métropole
2: qui est venue nous présenter le programme de mobilité de la ville de Montpellier. Nous avons reçu Sébastien Côte pour la sécurité. Nous avons reçu, à l'époque, il était encore en poste, M. Vasquez, pour parler du problème latent et important de la récupération des déchets chez les Montpelliérains. Voilà. Et à l'occasion de ces rencontres, chaque quartier s'exprime et peut redescendre l'information par le biais de ses propres moyens de communication à la population du quartier.
0: Alors, autre exemple, on avait dit, quand on préparait l'émission, là, d'idées piquées, si j'ose dire, ou inspirées par ce qui s'est passé ailleurs. C'est une idée que vous êtes allé chercher dans les Cévennes, au quartier des Cévennes.
2: Par exemple, oui, le quartier des Cévennes organisait une opération qui s'appelait la familiale des Cévennes, en lien avec une structure qui s'appelle Mama Sound, qui permet de faire du festif, en gros. Hein. Au niveau du comité de quartier de la Martelle, on a récupéré cette idée et on l'a propagée à l'Agriparc des Bouisses pour inventer l'Agriparty des Bouisses qui s'est déroulée au mois de juin l'an dernier et que nous allons rééditer l'an prochain, le 26 et 27 juin, le dernier week-end de juin.
0: On peut espérer que le temps sera meilleur que...
2: Ah, on avait eu un peu chaud, mais c'était normal. C'était
0: donc il y a cet aspect très, très, très souple, j'imagine, hein, d'échange, de « tu as fait comme ça, ah d'accord », de partage d'informations ou de réflexions conjointes sur des informations qui arrivent sur un projet municipal, par exemple, j'imagine, quand il a une ampleur qui peut justifier qu'il y ait le croisement des regards de plusieurs comités au sein du collectif, c'est ça, président, oui.
1: Tout à fait, on a une liste de diffusion. À travers cette liste de diffusion, moi j'informe par mail, dès que j'ai une information qui concerne les comités de quartier, tous nos comités adhérents. Et eux-mêmes m'envoient par le même biais leurs informations à faire circuler. Et on est en direct par rapport à tout ce qui peut se faire sur les quartiers de Montpellier.
0: Donc il y a des formes organisées, des réunions, des rendez-vous avec des responsables élus ou autres. Et après, il y a des choses, je dirais, un peu au fil de l'eau, quoi,
1: prendre un exemple concret. On a, par exemple, on était au dernier Antigone des associations. Le CCCQ a fait éditer une plaquette qui présente ce qu'est un comité de quartier, avec en plus la liste des comités de quartier adhérents que l'on a diffusé tout au long de la journée aux gens qui souhaitaient connaître les comités de quartier et adhérer au comité de quartier.
0: Pour tout dire, c'est comme ça que j'ai découvert l'existence du collectif. Donc voilà, ce dépliant aura au moins servi à ça. Voilà. Donc voilà, parce que du coup, cette présence à l'Antigone Association, c'est votre seule présence publique en tant que telle, puisque vous n'avez pas vocation, je dirais, à planter votre tente ou votre étal à d'autres moments ou dans d'autres lieux de Montpellier. C'est votre visibilité. Oui, Guy.
2: Oui, mais notre simple présence sur les ondes aujourd'hui, elle est dans cet esprit, c'est-à-dire on recrute aussi des comités de quartier.
0: Voilà.
2: Il faut bien le savoir.
0: C'est-à-dire oui, parce qu'il y a des mouvements, des changements.
2: On peut toujours faire adhérer ou accepter l'adhésion d'autres comités qui, pour l'instant, ignorent l'existence de notre structure.
0: Il suffit qu'ils soient constitués en association, si j'ai bien compris.
2: Tout à fait.
0: Et vous êtes prêts à les recevoir. Il faut qu'ils sortent 20 euros, donc c'est un investissement peu élevé au rendement dont on a vu qu'il était important. Alors, ce que je vous propose maintenant, ils ont été un peu évoqués, de voir les grands sujets, ces sujets qui structurent la vie publique, qui structurent les décisions et les actions du conseil municipal et du conseil métropolitain. Alors, ces grands sujets, bon, vous les avez un peu cités, mais on va les aborder les uns après les autres. Le premier, comment avez-vous abordé la question des mobilités? Alors, comme on dit maintenant, c'est-à-dire des déplacements, qui veut bien répondre, là?
1: On a, première chose, c'est que on a discuté entre nous de ce que nous pensions des mobilités, quelles étaient nos idées, etc.
0: Les besoins, et, c'est-à-dire
1: nos
0: de...
1: besoins, oui, tout à fait. Et suite à ça, on a invité Madame Julie Fraîche, qui est venue nous exposer la vision de la municipalité, et nous-mêmes, à ce moment-là, avons pu exposer nos demandes, ce que nous pensions, comment nous voyons l'avenir, etc. Après, quand on parle mobilité, on voit qu'en 30 ans, Montpellier a complètement été chamboulé. Voilà, le vélo qui n'existait plus, qui n'existait pas, a aujourd'hui une place prépondérante.
0: Certains.
1: Après ça, je laisserai chacun libre de
0: juger. Il y a le partage de la voirie qui n'est pas, voilà, qui n'est pas extensible, bien
1: mais
0: sûr.
1: C'est là où, justement, nous, on intervient en disant à Madame Julie Fraîche, nous pensons que, etc. Quoi, hein. Ou dans tel quartier, il y a telle problématique qui serait souhaitable de résoudre. Et il y a des problématiques interquartiers, c'est-à-dire qu'un comité de quartier peut effectivement dire, là, sur la route de la Vérune, par exemple, j'ai un problème, mais la route de la Vérune, elle est connectée à un autre comité, à un autre quartier, qui a lui-même un comité de quartier, et de pouvoir phosphorer ensemble, ça peut amener des solutions d'ensemble dont la mairie n'avait même pas eu l'idée.
0: En prenant le recul, mais en même temps, encore une fois, en ayant la légitimité de ceux qui regardent comment ça se passe et qui connaissent les avantages, les bénéfices, mais aussi les difficultés. Alors, ces échanges, notamment avec des élus, ils se font relativement en amont, au moment où tout est bouclé, avec une information que vous auriez un peu avant d'autres, on peut dire que, fût-ce modestement, vous pouvez avoir une influence sur tel ou tel élément d'un projet qui se met en œuvre?
1: Alors, il y a eu avant, pendant et après. Je veux dire, on est en constante communication avec les élus de la ville, hein, de par notre fonction. Après, ce n'est pas obligatoirement uniquement que des réunions institutionnelles, entre guillemets, mais moi, je peux envoyer très bien un mail à Madame Fraîche en lui disant là, problème, etc. On est un appui supplémentaire au niveau des comités de quartier. Un comité de quartier seul, il a certes une voix, mais le CCCQ, étant un ensemble de comités de quartier, a une voix un peu plus forte, je dirais. Mais c'est quand même, nous ne sommes pas des décideurs. Nous pouvons amener nos opinions à la mairie de Montpellier, nous pouvons leur dire ce que nous pensons, nous pouvons leur faire remonter les desiderata de nos adhérents, mais c'est quand même, en dernier lieu, la mairie de Montpellier qui décide.
0: Bien sûr, voilà. Bien sûr. Ben, les élus, ils ont été élus pour décider.
1: Tout à fait.
0: Alors, deuxième sujet, alors celui-là, bien sûr, il est très, très prégnant, il concerne beaucoup d'habitants, c'est la sécurité. Alors, comment cette question, vous l'avez abordée, je dis bien au niveau du collectif, puisque bien sûr, elle peut être traitée par telle ou telle
2: communauté. De la même façon, vu les remontées de chaque quartier, on a compris l'intérêt d'avoir une discussion générale avec Sébastien Côte, qui est intervenu auprès du CCCQ.
0: Donc, je répète, les adjoints ou maires délégués à la tranquillité publique et à la sécurité de la population...
2: Pour lui faire part de l'ensemble des doléances et des remarques qui pouvaient surgir dans l'ensemble des quartiers. Alors on se rend compte qu'il y a une disparité, certains quartiers sont beaucoup plus confrontés à l'insécurité que d'autres, mais il y a quand même des grandes constantes générales qu'on retrouve un peu partout. Par exemple, le souci des commerces « limites », entre guillemets, dont on connaît mal l'objet.
0: Dont on peut penser que certains ont une activité suspecte, on peut le dire comme ça.
2: On retrouve ça un peu partout aujourd'hui. Ils étaient assez contingentés à l'origine d'un certain lieu de Montpellier. Là, ça commence à s'aimer. Et on a pu faire part à Sébastien Côte des remarques qu'on pouvait observer dans chaque quartier. En termes de sécurité, malheureusement, c'est d'actualité ces derniers temps, la consommation de produits illicites sur la voie publique, avec tout ce qu'on ramasse le matin en termes de petites bonbonnes de gaz.
0: Il y en avait une au bout de la rue, ma rue ce matin encore.
2: Il y en a partout.
0: Bien sûr.
2: Et on se rend compte que ce n'est pas spécifique à chaque quartier. Alors, certains lieux sont des abcès de fixation, cependant. Et sur ces lieux-là, on attire l'attention des pouvoirs publics, et dans cette réunion, c'est ce qu'on n'a pas manqué de faire, manifestement.
0: Donc là, vous prenez contact, j'imagine que vous pourrez le refaire avec l'adjoint en charge de ces questions, mais ça peut vous conduire aussi à prendre contact avec la police nationale ?
2: Oui, alors chaque quartier peut le faire. Et on peut même descendre à l'échelle du citoyen de base. Il ne faut pas l'oublier, ça. On n'est pas obligé de passer par des superstructures quand il se passe quelque chose de grave à proximité d'un domicile. Mais effectivement, on pourrait aussi éventuellement faire venir des responsables de la police municipale ou de la police nationale.
1: Il faut bien comprendre que le CCCQ, donc on réunit plusieurs comités de quartier, mais chaque comité de quartier garde son autonomie.
0: Oui, ça, il faut insister là-dessus.
1: Oui, on n'est pas là. On n'est pas là.
0: Vous n'êtes pas le chef.
1: Je suis chef de rien du tout.
0: Voilà,
1: d'ailleurs,
0: faut le dire, ça.
1: Tous les présidents de comités de quartier sont de droit vice-président du CCCQ, ce qui leur donne quand même un droit de parole. Donc, chaque comité de quartier est indépendant vis-à-vis de ces décisions. Nous sommes une instance de réflexion. Il faut surtout le voir comme ça. Voilà.
0: Et du coup, d'apport d'idées aux décideurs, aux élus. Hein. Cette réflexion, elle produit quelque chose.
1: Le CCCQ fonctionne uniquement par consensus. S'il n'y a pas un consensus, un accord de tous les gens qui sont au sein du CCCQ pour faire part d'une idée ou une information ou une demande, eh bien, c'est chaque comité de quartier qui présentera sa demande séparément. Mais nous ne sommes absolument pas là pour remplacer les comités de quartier. Il faut bien comprendre que chaque comité de quartier est indépendant, est une association indépendante qui, certes, adhère au CCCQ, mais le CCCQ est là pour agglomérer, mais absolument pas pour remplacer les comités de quartier.
0: Coordination.
1: Tout à fait.
0: Alors, on poursuit les grands sujets. Urbanisme et aménagement urbain, même chose, là, qui veut bien en dire un mot, là, Guy.
2: Très récemment, on a été confronté, pour l'ensemble des quartiers de la métropole, ou des localités de la métropole, au PLU, PLUI.
0: Donc, le plan local d'urbanisme intercommunal donc qui vaut pour l'ensemble de la métropole.
2: Chaque quartier concerné a pu faire entendre sa voix. Ce qui n'a pas manqué d'être le cas pour le comité de quartier que nous représentons, hein, de façon à infléchir positivement vis-à-vis des habitants eux-mêmes la politique qui était prévue dans ce plan. Donc chaque comité peut s'exercer, mais nous aussi, en termes de CCCQ, on a notre vision globale de l'ensemble. Voilà.
0: Très bien. Alors, autre grand sujet, on l'a évoqué furtivement tout à l'heure, les déchets, même chose, comment le comité de quartier apporte sa part en remarques, en propositions, peut-être en critiques sur les conditions dans lesquelles la collecte d'une part et le traitement d'autre part des déchets sont organisés la métropole, puisque c'est une compétence, comme on dit, une mission dévolue à la métropole.
2: Un sujet qui lui aussi est d'actualité, puisque actuellement des expériences sont menées avec des implantations de lieux de collecte collectif, on va dire, de façon à ce que les gens eux-mêmes apportent leurs déchets dans des lieux précis de récupération. Ces expériences-là menées dans certains quartiers, ce sont l'objet d'attention des autres quartiers, parce que tôt ou tard, le vent s'aimait se propager. Donc le CCCQ a tout à fait son rôle là-dedans aussi.
0: Donc il est en mesure de rassembler les informations, de les partager dans l'esprit que vous avez dit.
2: De façon à voir comment les choses vont évoluer au bénéfice toujours de la qualité de vie des habitants de la ville.
0: Et alors, d'une manière générale, est-ce qu'il y a des départs, des gens qui sont mécontents de la manière dont fonctionne le collectif, ou est-ce que, ce qui semble apparaître dans ce que vous me dites, mais je ne suis pas allé vérifier, il y a un climat, je dirais, plutôt détendu, plutôt amical, puisque si j'ai bien, encore une fois, bien entendu ce qui a été dit, il n'y a pas d'enjeu de pouvoir tel que ça justifierait des bagarres comme on en voit dans certaines associations. Est-ce que vous échappez à ça ?
1: Totalement. Moi, on m'a demandé d'être président. C'est pas moi qui ai levé le doigt en disant « je veux absolument être président ». Donc, on a des réunions tout à fait détendues. C'est un lieu d'échange, je le redis encore une fois, sachant que chaque comité de quartier garde son indépendance.
0: Mais est-ce que c'est pas en même temps une manière de concrétiser, de mettre en œuvre une certaine idée de la citoyenneté active ? On peut être habitant, on bénéficie des services publics, des aménagements, on paye ses impôts si on y est soumis, pas plus. Et d'autres personnes choisissent, je dirais, d'être des habitants plus engagés que d'autres. Est-ce que c'est ça qui vous rassemble, cette même idée-là, d'être des citoyens ou des habitants des Mont-Pélérin actifs ?
1: Je crois que vous avez très bien résumé la chose. Il y a des échelles, il y a des gens qui s'impliquent au niveau de leur rue, Il y a des gens qui s'impliquent au niveau d'un comité de quartier. Et puis, on a besoin de toute façon de structures qui puissent parler, entre guillemets, d'égal à égal avec une municipalité pour représenter l'ensemble des citoyens de la métropole ou de la municipalité. Et à ce moment-là, on a besoin d'une structure, ce qui est notre cas, pour pouvoir parler avec ces gens-là. Ce que d'ailleurs la municipalité comprend très bien.
0: Alors, je reviens sur un sujet qui a déjà été en partie abordé, mais me paraissait déterminant pour que nos auditeurs et auditrices comprennent bien. Vous vous dites apolitique dans le document que je fais référence, c'est dit apolitique entre guillemets. Cependant, on l'a bien vu là, depuis le début de cette émission, vous travaillez sur des sujets politiques, autrement politiques, qui renvoient aux politiques publiques mises en œuvre par des élus politiques. Alors, comment gardez-vous le cap de votre indépendance ? Est-ce que vous pouvez être soumis à des tentatives de manœuvre, de manipulation, ou au contraire de refus de vous écouter, ou de « je vous passe la main dans le dos, monsieur le président ». Comment ça se passe ?
1: Alors, nous sommes très attentifs à garder notre indépendance.
0: Une espèce de vigilance
1: C'est une constante en ce qui me concerne. Nous n'appartenons à aucun parti politique. Je prends l'exemple, je reviens sur le comité de quartier. Mon comité de quartier, c'est 10 000 habitants. Il y a 10 000 positions politiques. Donc je ne peux pas me permettre, quand je parle de politique, je parle de politique politicienne et pas de ce qui est en réalité la politique, c'est-à-dire l'organisation de la vie de la cité. Dans le cadre de l'organisation de la vie de la cité, nous sommes dans notre rôle. Dans le cadre de la politique politicienne, ce n'est pas notre objet.
0: Ceci dit, bon, on peut être membre d'un comité de quartier aux responsabilités et se présenter sur telle ou telle liste. Ça, c'est un phénomène qui se produit.
1: Si vous êtes au CCCQ et que vous souhaitez vous présenter sur une liste, je vous demanderai de vous mettre en retrait le temps
0: D'accord.
1: de l'élection.
0: Très bien. Bon, dernier commentaire sur ce même chapitre, Guy Salager.
2: Oui, on peut rajouter quand même à tout ça le mot laïcité, puisque chaque comité de quartier a signé la charte de laïcité de façon à être en phase avec ce qu'attendent les pouvoirs publics.
0: Très bien. Bon, bah écoutez, messieurs, je vous remercie. Bon, bonne continuation et peut-être à une autre fois autour du micro de Divergence.
1: Un grand merci.
2: Avec plaisir, merci.
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0: Ils trouvèrent la maison de Circé bâtie de pierres polies dans un val en un lieu découvert. Il y avait autour des loups montagnards et des lions qu'elle avait ensorcelés après leur avoir donné de mauvaises drogues.
1: L'été sans
0: ils ne sautèrent pas sur les hommes mais se tinrent autour d'eux en les flattant de leurs longues queues.
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0: 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Ceux-ci furent saisis de crainte à la vue de ces terribles monstres. Ils s'arrêtèrent dans le vestibule de la déesse aux belles boucles et ils entendaient Circé qui, à l'intérieur, chantait de sa belle voix en tissant au métier une grande toile immortelle comme sont les fins, gracieux, brillants ouvrages des déesses. Le premier qui parla fut Polytès, le meneur de guerriers, le plus sensé de mes compagnons et le plus cher à mon cœur. Ami, il y a là-dedans quelqu'un qui tisse un grand métier et fait entendre un beau chant dont tout le sol résonne. Est-ce une déesse ou une femme? Crions sans tarder. Il dit, et les autres, de crier en appelant. Elle sortit aussitôt, ouvrit la porte brillante, les invita, et tous suivirent dans leur folie. Mais Eurylochos resta, il avait deviné une ruse. Elle les fit entrer et asseoir sur des chaises et des fauteuils. Puis elle battait le fromage, la farine d'orge et le miel vert dans le vin de Pramnos et dans leur coupe. Elle mêlait de funestes drogues pour leur faire perdre tout souvenir de la terre paternelle. Pénélope, la plus sage des femmes, répartit. Si tu es vraiment une déesse, si tu entendis la voix d'un dieu, allons, dis-moi encore les épreuves de l'autre. Vit-il toujours en quelques lieux et voit-il la lumière du soleil ou est-il déjà trépassé et dans les demeures d'Hadès? 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Contre Télémaque, ils méditaient en leur esprit un meurtre prompt. Au milieu de la mer, il est une île rocheuse à mi-chemin d'Ithaque et de Samos aux falaises escarpées. C'est Astéris. Elle n'est point grande, mais elle a un port à double goulet pour abriter les vaisseaux. C'est là que les Achéens se cachèrent en embuscade.

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14: Bonjour à tous et à toutes. Eh bien, aujourd'hui, nous allons parler semences. Vous savez, cette petite chose qui permet de faire des cultures. Alors, je dis cette chose car immédiatement, vous avez dû penser à des graines. Mais une semence peut être aussi un bulbe, comme pour les tulipes ou les narcisses, ou un tubercule, comme pour les pommes de terre. Mais bon, au fil du temps, les semences se sèment, le reste se plante, et au fil du temps, ce sont devenus des plants. Plants et semences, c'est la richesse de notre biodiversité, un héritage, celui d'une sélection qui a été réalisée au fil des décennies avec et par les paysans. Une sélection de variétés adaptées aux besoins des agriculteurs. La semence est synonyme de tradition, de non-appartenance, de transmission, de liberté. Elle nous appartient à tous. Aujourd'hui, beaucoup se mobilisent contre des pesticides, mais savent-ils qu'au départ, justement, il y a la semence, un bien commun universel qui n'appartient à aucun groupe industriel, normalement. Pour mieux comprendre, nous allons échanger avec Laurent Bourdil. Il est président de l'Association nationale des agriculteurs multiplicateurs de semences oléagineuses, il nous expliquera. Il est membre du bureau de SEMAE. Et il est agriculteur multiplicateur de semences. Bonjour Laurent Bourdil.
15: Bonjour.
14: Donc avant d'aller plus loin, complétons un peu cette présentation très officielle. Vous qui allez nous compléter un petit peu tout ça. Qu'est-ce qu'un agriculteur

0: L'IMAE, donc l'interprofession des semences, donc c'est donc l'interprofession qui regroupe à la fois les obtenteurs, les multiplicateurs de semences, les agriculteurs multiplicateurs de semences, et ensemble donc on fait tous les travaux nécessaires pour assurer une souveraineté semencière, un terme auquel je tiens, puisque c'est la semence, comme vous l'avez dit en préambule, c'est le premier élément que l'agriculteur a besoin pour remplir et répondre aux attentes des consommateurs.
1: Alors, vous habitez où?
0: Alors, j'habite, moi, dans le sud-ouest, à côté de Castelnaudary, donc sur une exploitation familiale où je travaille donc en GAEC, un groupement d'exploitation en commun avec mon frère, une exploitation qui est issue de regroupement d'anciennes exploitations fermes de paysannes, donc de mes grands-parents paternels et maternels, quoi.
1: Alors, en vous présentant, j'ai annoncé que vous étiez multiplicateur de semences oléagineuses. C'est quelque chose de particulier. D'abord, qu'est-ce que c'est? Et puis ensuite, est-ce que vous faites que ça?
0: Oui, alors moi, effectivement, sur mon exploitation, donc, on est multiplicateur de semences depuis 30 ans à 40 ans, on va dire. Donc, en fait, multiplicateur de semences, c'est-à-dire que un semencier, un obtenteur ou une coopérative, nous fournit des géniteurs, donc les parents, les mâles et les femelles, et nous, on assure de faire la multiplication de ces deux graines pour obtenir donc l'hybride qui permettra de répondre aux attentes des agriculteurs utilisateurs et des besoins des consommateurs en termes de qualité, en protéines, en huile ou autre.
1: Voilà. Alors,
0: et c'est surtout l'avantage pour nous agriculteurs, c'est d'aller rechercher en tant qu'utilisateur des caractères de résistance à des maladies, ou des résistances à la sécheresse, etc.
1: Bon, on va y revenir, bien sûr, plus longuement, puisque c'est votre métier. Mais d'abord, j'ai évoqué les oléagineux. Peut-être que ce n'est pas un terme que tout le monde connaît bien encore.
0: Oui, alors, les oléagineux, ça concerne uniquement donc, le colza, le tournesol et le soja. Hein, c'est la partie que moi, je défends depuis maintenant plus de 12 ans, mais bon, ça c'est historique, puisque j'avais fait mes études dans la semence, j'ai attaqué ma carrière dans la sélection de tournesol, et donc du coup, j'ai continué sur mon exploitation à travailler cette espèce en multipliant du tournesol, du colza et du soja. Voilà.
1: Donc ce sont des plantes qui donnent de l'huile, quoi, en fait.
0: Ouais, de l'huile, des tourteaux, des protéines, voilà quoi.
1: Qu'est-ce que c'est qu'un tourteau?
0: Les tourteaux, c'est les aliments qu'une fois après transformation du soja et du tournesol, on arrive à obtenir les résidus une fois qu'on a pressé pour avoir l'huile, permettent de faire des tourteaux qui sont de l'alimentation pour le bétail. Quoi.
1: Voilà. Alors, on va faire en sorte quand même d'expliquer un petit peu tout, parce que vous savez que Divergence s'adresse surtout à des urbains. Hein. On est surtout sur Montpellier, même si on est sur la grande région. Mais parfois, on oublie un petit peu les termes qui font que la nature devient peut-être un peu secrète, finalement, et que souvent, on en parle mal. Alors, on a l'habitude, justement, de dire qu'il y a à peu près 200 métiers qui recouvrent le secteur agricole. Et en fait, on trouve plusieurs sortes de semenciers. Et c'est là que ça se complique un petit peu, parce qu'il y a des fermiers qui reproduisent seuls et qui défendent la biodiversité, que connaissaient les ancêtres. Il y a l'agriculteur bio, qui va se méfier un petit peu des semences qui sont déjà enrobées avec soit du fertilisant, soit une protection. Et puis, il y a les obtenteurs français qui distribuent des semences qui correspondent à nos terroirs. Et enfin, tous ceux qui font confiance à l'agro-business et qui achètent leurs graines aux grands groupes chimiques. Alors, vous avez déjà un petit peu abordé le sujet tout à l'heure, mais peut-être un peu rapidement, si on avait à vous classer là-dedans, dans quel groupe iriez-vous?
0: Déjà, je suis un peu choqué qu'un terme que vous avez employé, qu'on a acheté des semences, nous, les agriculteurs, à des grands groupes chimiques, nous, on travaille avec des semenciers, donc des obtenteurs, des sélectionneurs. Donc, la chimie fait partie de notre activité. Nous, en tant que la chimie, encore, ce n'est pas le terme, nous, on utilise des produits phytopharmaceutiques pour soigner nos cultures. Donc, le terme n'est pas forcément approprié. Mais aujourd'hui, donc, on a la chance, nous, d'avoir en France une interprofession qui est reconnue pour son excellence à l'exportation et à la production, hein, puisque le CMAE est le premier producteur européen et le premier exportateur mondial de semences. Donc, elle regroupe à la fois des semenciers, quels qu'ils soient, qu'il soit national ou multinational, Et donc, on me

0: On a 19 000 producteurs au niveau national qui multiplient 400 000 hectares de semences. Et ces semences sont exportées, sont à la fois utilisées en France, en Europe et dans le reste du monde. Quoi. Donc en fait, ça permet de... CEMAE permet de regrouper tous les acteurs et de toute la diversité des acteurs. Et donc CEMAE a d'ailleurs, comme vous l'avez cité, on était le groupement national interprofessionnel de semences, qui est passé donc CEMAE, qui donc intègre bien l'agroécologie et aussi la diversité des acteurs et des utilisateurs, donc puisqu'aujourd'hui on a une section diversité de semences qui a été constituée depuis 3 ans en arrière, qui permet donc de représenter à la fois les gros utilisateurs de semences, comme moi en tant qu'exploitation grande culture et, ou semencier, que des petites semences potagères ou les semences mineures. Donc en fait, on a toutes les utilisations et tous les usages qui sont présents au sein de CEMAE.
1: Alors donc, j'ai peut-être mal défini les différentes fonctions, en tout cas les différentes sortes de semenciers. Mais moi, j'ai vu quand même, par exemple, quand j'étais en Afghanistan, des semences qui étaient roses, qui étaient vertes, qui avaient été envoyées par les Français. Donc, c'était ce qu'on appelle des semences enrobées. Elles étaient enrobées déjà de leurs engrais ou de leurs pesticides ou de ce qui allait les protéger. Ce n'était pas des semences pures, quand même.
0: Ben, en fait, là, vous parlez d'un traitement de semences qui était appliqué. Donc aujourd'hui, ben bon, sur la partie oléagineuse, pour ma part, aujourd'hui, on n'a pas de traitement insecticide qui est enrobé sur nos semences. On a uniquement des protections fongiques qui sont faites pour que la plante, en fait, la graine ne faut qu'aller en terre. Le temps qu'elle se développe un peu par l'humidité du sol, attraper un champignon qui pourrait la dégrader avant qu'elle puisse se développer. Donc il faut, dans tous les cas, il faut protéger la semence dès le départ pour pouvoir l'accompagner au développement. Quoi.
1: Donc on est bien d'accord, il y a d'un côté et au départ votre geste à vous, et puis après il y a des gens qui peuvent intervenir sur la semence.
0: C'est-à-dire des gens...
1: C'est-à-dire que vous êtes finalement celui qui va, comme vous l'avez dit, semer le père et la mère. Alors d'abord d'où ils viennent, voilà.
0: Nous, on les multiplie, en fait.
1: Oui, mais alors d'où ils viennent, ce père et cette mère, déjà?
0: Eh bien, les sélectionneurs obtenteurs ont choisi dans leur parcelle d'essai et dans leur banque de gènes qu'ils ont, des caractères qu'ils connaissent sur des plantes, des caractéristiques qu'ils ont voulu mettre
1: donc
0: en avant.
1: Donc ça vient de vous. C'est vous qui avez fait cette sélection.
0: Les obtenteurs font un choix de croisement variétal de deux parents et nous, on fait la multiplication en tant qu'agriculteur, tout à fait.
1: Ah bon, vous faites la multiplication, mais le choix a été fait, alors de quelle manière?
0: Alors, je ne connais pas, moi, personnellement, tous les critères du choix qui sont faits, mais comme si on cherche des résistances à des maladies, l'obtenteur ou le sélectionneur va sélectionner, par exemple, sur le tournesol, contre la maladie du fuma, du sclérotinien, sur des maladies bien précises, et donc va donner des caractères de résistance à des plantes en les croisant.
1: D'accord.
0: Ce qui permet de, naturellement, de trouver des résistances. Aujourd'hui, dans le monde où on est avec une transition agroécologique et à la fois un changement climatique, il faut adapter toutes les variétés qu'on utilise aujourd'hui, il va falloir les adapter dans les années à venir, et très rapidement. Donc il va falloir mettre que les obtenteurs trouvent tous les moyens et toutes les caractères qu'ils ont à leur disposition pour pouvoir accompagner l'agriculture.
1: Alors comment ils font ces obtenteurs pour trouver justement ces plantes résistantes?
0: Ah ben alors, pour trouver les plantes résistantes, en fait, ils ont tous les sélectionneurs ont à leur main ou au sein de la banque française ou internationale, ils arrivent à trouver dans des plantes existantes des gènes qui sont intéressants de la même espèce, et donc ils vont les chercher, ils les multiplient, et ensuite, par des croisements, ils les intègrent sur les géniteurs. Quoi.
1: D'accord. Alors vous arrivez donc dans un second temps. Vous allez recevoir ces plantes, et vous allez donc les planter. Voilà, vous allez recevoir ces semences et vous allez les planter. Et alors, quel est votre travail à partir de là?
0: Ah ben nous, après, le travail, il est simple. Nous, on nous donne des semences. Nous, on répond à un critère réglementaire avec des distances d'isolement, puisqu'on pour multiplier la semence, il faut respecter des distances avec la même espèce dans le périmètre. Donc,
1: pour pas qu'elles se croisent, quoi.
0: Pour pas qu'elles se croisent, pour assurer donc la pureté variétale de l'espèce qu'on multiplie. Et ensuite, donc, il y a tout un tas de protocoles donc, entre la densité de semis, les écartements entre les rangs, le nombre de rangs mâles, le nombre de rangs femelles. Et tout au long de la culture, on doit accompagner jusqu'à la récolte. En fait, tout est suivi du semis jusqu'au post-récolte.
1: Et ça, c'est votre travail.
0: C'est notre travail de multiplicateur de semences.
1: Et donc, vous avez un cahier des charges qui correspond à ça.
0: Tout à fait.
1: Et alors, je suppose qu'il y a plusieurs cahiers des charges. Il doit y avoir un cahier des charges pour ceux qui veulent une semence bio, pour ceux qui veulent une semence plus ceci ou plus cela, non ?
0: Ah ben, en fait, pour chaque type d'agriculture, il y a des cahiers des charges qui sont différents. Puisqu'en fait, si par exemple on parle du bio, eh bien, on a donc au sein de CEMAE, donc des sections bio, des travaux qui sont faits sur l'agriculture biologique. Et pour répondre aux besoins des utilisateurs en semences biologiques, on rentre dans le critère à la fois réglementaire semences, en distance d'isolement, rotation, protocole, et également en parallèle les protocoles de l'agriculture biologique, donc avec les années qu'il faut pour être en biologique, en agriculture biologique, et les critères de tri en usine, de façon de travailler en usine, quoi, voilà.
1: Très bien. Donc, vous répondez, bien sûr, à ces cahiers des charges et vous promettez et vous assurez que les semences que vous allez produire donc, sont exactement celles que veulent planter les gens. Mais finalement, vous êtes dépendant quand même d'un cahier des charges, c'est-à-dire de quelque chose, d'une loi qui a été mise en place.
0: Ben, nous, on est dépendant, ce n'est pas des lois qui ont été mises en place, c'est nous, au sein de l'interprofession, en partie, qui demandons et qui mettons en place tous les outils nécessaires pour répondre à tous les besoins en fonction des utilisateurs, quoi. Qu'ils soient de semences paysannes, qu'ils soient potagers, qu'ils soient de grandes cultures, qu'ils soient pour l'exportation. En fait, on répond en fonction d'un cahier des charges à des critères bien précis, quoi.
1: Très bien. Alors, moi, j'ai connu une époque où vous n'étiez pas encore installé, puisque vous venez de dire que vous avez commencé il y a 30-40 ans, où les fermiers se sont mis un peu hors la loi en poursuivant la multiplication de plantes et de semences qui n'étaient pas inscrites au catalogue officiel, parce que, on a, par exemple, des semences potagères étaient interdites et elles étaient, les amateurs réclamaient des variétés anciennes, par exemple, et on ne les trouvait pas au catalogue officiel. Alors, il y a un certain semencier qui en ferme expérimentale, mais qui les reproduisait quand même, en prenant des risques, parce qu'il y avait des menaces quand même extrêmement fortes. Aujourd'hui, on est très content de retrouver finalement ce qu'ils ont sauvé, parce qu'on se préoccupe davantage dans les années d'aujourd'hui de la biodiversité. Alors, je suppose qu'en période de réchauffement climatique, vous êtes obligés, vous, de faire à peu près ce même travail, c'est-à-dire que vous êtes obligés de faire attention à des plantes qui vont être peut-être demain plus résistantes à l'eau, plus résistantes à la chaleur, qui auront besoin de moins d'eau, qui vont peut-être enrichir la biodiversité ou qui vont peut-être retrouver des semences qui n'existent plus aujourd'hui.
0: Oui, ben en fait, nous, effectivement, CEMAE est toujours précurseur, il y a 60 ans que CEMAE existe, donc on est toujours avec un temps d'avance, et donc CEMAE participe déjà depuis de nombreuses années donc à l'international, notamment pour préserver et caractériser des espèces pour ne pas qu'elles disparaissent. Au niveau français, il y a également des actions qui ont été faites pour des variétés qui étaient, entre guillemets, potentiellement en perdition. Donc du coup, des variétés, il y a un soutien à l'inscription de variétés anciennes au catalogue officiel pour qu'elles soient commercialisables.
1: Au même catalogue officiel qui les avait refusées auparavant.
0: Sauf qu'aujourd'hui, voilà, les choses ont changé. Donc aujourd'hui, CEMAE et l'État participent financièrement à accompagner des personnes qui veulent inscrire des variétés au catalogue officiel, justement pour préserver cette biodiversité et cette diversité de variétés. De mémoire, je crois qu'il y a 9000 variétés ou espèces en France et pas loin de 40 000 en Europe qui sont disponibles sur les catalogues hein, pour l'ensemble des utilisateurs, quelles qu'ils soient les conditions de leur type d'exploitation, hein, enfin, paysanne ou en grande culture ou selon le modèle d'agriculture biologique ou autre. Donc après, c'est sûr qu'il faut, il est important dans tous les cas, quel que soit le modèle de semence à utiliser, que l'utilisateur doit pouvoir obtenir et acheter des semences qui sont saines et loyales, c'est-à-dire qu'elles ne doivent jamais correspondre à des caractères bien précis pour justement éviter d'avoir des développements de maladies ou d'autres problématiques sur le terrain, quoi.
1: Alors, c'est drôle, vous les appelez saines et loyales. Loyal, c'est un terme qu'on utiliserait plutôt pour une personne. Qu'est-ce que c'est qu'une semence loyale ?
0: Oui, en fait, j'ai utilisé ce terme, ça vous choque un peu, mais... Elle a été produite, elle correspond bien à des critères et des caractères qu'on a définis, que l'acheteur a bien vu, et donc elle correspond bien à ce qu'on veut acheter. Si moi, je veux acheter une graine de tournesol, je veux qu'elle fasse 1,50 m à 1,80 m avec un capitule qui va donner un rendement de 20-25 quintaux, qui soit résistante au sclérotinia, mais quand je veux l'acheter, je veux qu'elle ait tous ces critères. Et que ce soit donc loyal, quand je l'achète, je demande à ce qu'il soit redevable, qu'on me donne ce que j'achète.
1: Ce que vous avez demandé.
0: Voilà. Voilà.
1: Ah oui, très bien. Et alors, pour les oléagineux, essayez de nous dire peut-être quel type de catégorie, parce qu'on ne se rend pas compte. On a vu bien sûr sur les marchés les tomates différentes et variées arriver, mais comment un tournesol peut-il être différent?
0: Ben, en fait, on a sur le catalogue national et européen, on a tout un tas de variétés qui sont disponibles et chacune a des critères différents.
1: Vous savez combien il y en a ? Vous avez
0: J'ai pas en tête le nombre précis.
1: À peu près.
0: Je vais vous dire une bêtise si vous donnez un chiffre. Mais il y a un chiffre qui est quand même très très large, qui permet d'avoir un large panel pour toutes les régions, puisque c'est rien que pour la France, on a 600 à 800 000 hectares nationalement en France, sauf que les variétés qui sont semées à côté de Narbonne et celles qui sont semées en Alsace, eh bien, n'ont pas la même précocité, n'ont pas les mêmes critères de résistance des maladies, n'ont pas le même potentiel de rendement. En fait, chaque variété qu'on a sur le catalogue est adaptée à des situations particulières pour les utilisateurs. Agriculteurs-utilisateurs, quoi. Et ensuite, les mêmes critères utilisateurs, derrière, sur chaque variété, vous allez avoir des variétés à une teneur en huile différente, linoléique, oléique, classique, selon le marché qu'il y a par rapport au transformateur, il faut adapter la teneur en huile derrière, quoi.
1: D'accord. Et alors, par exemple, avec l'arrivée du réchauffement climatique, hein, est-ce que ça va être votre travail à vous de voir comment les semences que vous avez plantées doivent être modifiés pour pouvoir s'adapter.
0: Ah ben, il est évident que, d'autant plus que moi, je suis en Occitanie, comme j'ai dit tout à l'heure, et on entend bien depuis ces derniers temps tout le changement climatique qu'on voit arriver, c'est évident qu'il faut qu'on arrive à adapter nos variétés et donc d'aller chercher les critères et les caractères que l'on veut chercher. D'ailleurs, tout à l'heure, quand j'ai parlé que SEMA était intégré à la fois à l'international, mais aussi dans la l'inscription au catalogue, SEMAE aussi fait partie et mécène du fonds de collection de la biodiversité des plantes cultivées, qui permet de soutenir des actions justement pour défendre et préserver des variétés, des espèces qui pourraient être perdues. Et voilà, donc nous, entre nos sols...
1: Alors, expliquez-nous un petit peu ce que c'est. Ce fonds de biodiversité, il est où ? Ça se passe comment ?
0: Le fonds de biodiversité, donc on est 8 membres à l'intérieur, dont SEMAE, qui est mécène, membre fondateur et mécène. Et donc, en fait, on cherche des mécènes. Il y a des appels à projets avec un conseil...
1: Non, mais on ne va pas prendre toute l'administration,
0: voilà.
1: Plutôt...
0: Pour l'administratif, mais voilà. Et donc, du coup, c'est national. Et donc, dès que quelqu'un veut être soutenu dans une action pour... J'ai eu le cas en tête de la sucrine du Berry, par exemple, qu'il avait fallu maintenir et préserver. Donc, on a fait une action, on a trouvé des mécènes pour pouvoir financer la sauvegarde de cette variété, quoi. Voilà.
1: D'accord. Donc, vous sauvegardez une variété, on sait où elle est. Il faut la ressemer pour qu'elle reste valable.
0: Voilà.
1: Hein,
0: voilà,
1: parce qu'on a vu aussi des collections qui, finalement, s'étaient installées là, dans le Grand Nord, au Salzberg. Ces plantes, on ne sait même pas si elles seront encore vivantes et si elles serviront.
0: Oui, non, mais en fait, toutes les plantes, dès qu'on peut les préserver et les multiplier, sauf qu'après, il est bien évident que pour pouvoir les préserver et les multiplier, il faut des moyens financiers. Et dans ce cas, on fait appel à des mécènes et c'est pas toujours facile de trouver les mécènes pour pouvoir répondre à toutes les attentes.
1: Donc votre problème, c'est d'abord un problème financier, ça on l'a compris. Mais alors ensuite, par exemple aujourd'hui, vous allez essayer de trouver des plantes qui sont beaucoup plus résistantes à la chaleur. Est-ce que vous allez aller les chercher par exemple en Afrique ?
0: Mais pourquoi pas ? Pourquoi pas ? Moi, il y a quelques jours en arrière, j'étais justement à l'étranger, donc au Maroc, pour un congrès sur les oléagineux, donc Maghreb oléagineux, donc qui concernait donc, la Tunisie, l'Algérie et le Maroc. Et donc le but, c'est un travail qu'on fait avec Agropole et la filière grande culture oléoprotéagineuse, donc la FOP, avec qui on fait la promotion et on accompagne dans ces pays à pouvoir développer, pour faire face au changement climatique, à les aider à mettre en place des causas, quoi. Voilà, quoi.
1: Et d'accord, donc vous faites en fait des échanges de vivants, quoi.
0: Tout à fait. Et non, mais c'est à la fois du vivant, mais surtout nous, on va les accompagner, parce que ce sont des cultures qu'eux ne connaissent pas. Donc on va les voir, nous, on leur explique, et on leur donne notre expérience professionnelle de savoir comment il faut le semer, comment l'implanter, comment conduire la culture. Et inversement, et là on entend par exemple, nous en Occitanie, que face à la sécheresse qu'il y a depuis 2-3 ans, certaines plantent des amandiers, d'autres plantent des noisetiers, d'autres plantent...
1: Ou du sorgho même.
0: De l'arachide, du sorgho. Donc on voit bien que les espèces changent de région et de pays, et peut-être que on voit beaucoup plus d'oliviers aussi chez nous, donc on voit bien que nos assolements et notre façon de travailler va changer dans un avenir.
1: Et alors, est-ce que vous avez toutes les informations nécessaires ? C'est-à-dire que, par exemple, on sait qu'on va avoir moins d'eau, on va avoir plus de chaleur, on va avoir... Est-ce que vous avez l'impression que, scientifiquement, vous savez où vous allez ?
0: Scientifiquement, je pense qu'on est quand même bien accompagné, parce que c'est un sujet qui est fortement suivi par de nombreux acteurs. CEMAE est fortement engagé aussi là-dessus, puisqu'on travaille aussi avec AXA Climat, qui nous permet d'avoir des perspectives sur les années à venir, pour voir l'évolution qu'on peut avoir dans les régions, dans la France ou dans le reste de l'Europe, sur les espèces qui nous concernent aujourd'hui, quoi. Et dans tous les cas, on sait qu'il faut encore et toujours s'adapter. Moi, je suis agriculteur de 3e génération, 4e génération, donc je sais que mes arrière-grands-parents travaillaient différemment, nous on travaille différemment, et nos enfants travailleront encore différemment, quoi.
1: Alors, on n'a pas eu le temps d'évoquer, bien sûr, aussi cette diversité qui serait liée aux grosses productions par rapport aux plus petites productions et qui sont plutôt liées à l'autosuffisance. Je pense que nous en reparlerons. Je pense que ce qui était important, c'était de montrer que, en fait, au début est la semence. Et que, est-ce que vous êtes nombreux en France à justement séparer ces semences ?
0: Comme je disais tout à l'heure, on est 19 000 agriculteurs, 400 000 hectares qui sont multipliés, 70...
1: Ah oui, 19 000 qui sont...
0: 19 000 agriculteurs qui font de la multiplication de semences, toutes espèces confondues, hein, quelles que soient les espèces, qui sont concernées dans le cadre de l'interprofession, semences SEMAE. Donc, et puis on a aussi, depuis 3 ans, la diversité des semences la section diversité des semences qui a intégré notre organisation, qui permet aussi d'intégrer des acteurs plus petits, comme vous avez cité, et en fait, ensemble, main dans la main, on arrive à construire pour demain, quoi, pour l'avenir.
1: Bon, mais écoutez, je vous remercie beaucoup. Avant de nous quitter, je voudrais vous parler d'un très beau livre que j'ai vu qui avait été édité par AgroSemences, une maison semencière aussi, qui est militante, familiale, indépendante, qui s'est spécialisée dans les semences maraîchères, agroécologiques, et qui est certifiée 100% bio. Voilà, et qui, surtout, c'est un livre avec de magnifiques photos où on voit les semenciers travailler, et je crois que c'est un très beau métier. Merci Laurent Bourdil.
0: Merci beaucoup.
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0: Eh bien, bonjour, bienvenue à nouveau à l'émission Le Monde Chaussure. Ici, cette émission aujourd'hui avec quelque chose de spécial. On accueille la compagnie Olaf Lineski.
1: Elles partent à la rencontre de l'arbre et de son écosystème. Peau contre écorce, leur danse est une exploration sensible de notre relation au non-humain. La tête en cime, les pieds dans l'humus, le corps des danseuses explore l'arbre et son environnement. Ralentir, s'accorder au rythme du végétal, traverser la canopée et déambuler sur les branches, se jouer de la gravité, s'enrouler au tronc, s'essayer à l'arbre-osanteur. Un dialogue de gestes et de silences se tisse entre elle et l'arbre. Chaque arbre étant unique, hybride est nécessairement une création in situ qui se réinvente en fonction de l'arbre avec lequel elle est dansée. Un voyage suspendu entre cime et racine qui invite les spectateurs et spectatrices à découvrir les liens sensibles qui nous connectent au vivant.
0: Avec cette description de Sylvie Kling, je te donne la bienvenue, si je ne sais pas si bien prononcé.
1: C'est Klinger, mais tu
0: Klinger.
1: Fais comme tu peux.
0: C'est ça, sonner.
1: Pas de soucis.
0: On accueille aujourd'hui Sylvie Kling, qui fait partie de la compagnie Olaf Lineski.
1: Tout à fait.
0: Et qui a été créée en 2018, qui précédant le Covid. Et donc, on entendait la description de ce qu'on peut trouver sur le site d'une création qui s'appelle Hybride, dont on parlera tout à l'heure.
1: Tout à fait.
0: J'aimerais que tu te présentes en deux mots pour que les gens puissent entendre ta voix et savoir qui tu es, comment tu te présentes au niveau personnel et professionnel.
1: Ben moi, je suis Sylvie Klinger, je suis chorégraphe et danseuse. Je vis à Sète. Et je fais partie de la compagnie Olaf Lineski, qui est une compagnie basée à Montpellier. Je suis passionnée de mouvement,

0: Et avec le temps, la proportion de l'espace dédié à l'enseignement a réduit, et j'ai de plus en plus pris d'espace pour la danse et pris d'espace pour chorégraphier. Ce qui, je pense, est peut-être un cas de figure un petit peu atypique, puisque j'étais pleinement danseuse et chorégraphe à la quarantaine passée. Mmh. Mais c'est une vraie chance, c'est-à-dire que j'ai eu la chance de toujours faire les choses dans mon propre timing, dans mon propre temps. Mmh. Et j'ai enseigné avec passion pendant des années, tout en étant danseuse pour différentes personnes. Et voilà. Je suis très heureuse de ce parcours.
1: Sylvie, comment trouver le bonheur par la danse?
0: Pour moi, la danse et la façon d'accéder le plus facilement à quelque chose qui se rapprocherait effectivement du bonheur, c'est lorsque je suis en mouvement, en lien avec mes sensations. En fait, j'ai l'impression que lorsque je suis connectée à mes sensations, lorsque je suis connectée à mes perceptions, il y a une notion de présent très fort qui peut arriver. Il y a une notion d'être pleinement là. Et par la danse, j'arrive, lorsque je suis vraiment dans cette idée d'être connectée au temps, au présent, aux sensations, il y a quelque chose de l'ordre du méditatif qui peut arriver.
1: Qui peut arriver. Mmh. Et par rapport à cette... peut-être qu'on va coller les deux questions pour que tu puisses répondre la question des pièges à éviter, parce que tu as été très mêlée à l'enseignement, et c'est là où on peut apporter une réponse. Et après, la transmission en dehors de l'école, cette question qui est un peu mystérieuse.
0: En fait, le piège à éviter pour moi, pour un enseignement, ce serait vraiment d'essayer de plaquer une image. C'est de l'eau qui est une gazeuse.
1: Je suis désolée, mais j'ai trop soif. Il fait une chaleur dans cet studio. J'essaie d'être discret, mais non.
0: Bah, ça va. En fait, oui, pour moi, le piège à éviter serait de rester, en tout cas, dans un enseignement de technique déconnecté de la sensation. Mais je pense que c'est quelque chose qui se fait de moins en moins, en fait, avec tous les progrès qui sont faits en recherche, tout ce qui existe comme ouvrage, toutes les recherches qui sont faites, c'est quelque chose qui... Voilà, le piège serait de... Je me répète, pardon. Le piège serait de... Oui, d'appliquer une technique déconnectée totalement d'une recherche sensorielle.
1: Ça peut paraître incroyable, mais ça existe beaucoup.
0: Encore aujourd'hui, tu veux dire ?
1: Je pense que c'est la nature même d'une technique. En fait, la technique, elle est établie. Donc, d'une certaine façon, maintenir ces deux liens, c'est pas évident. Parce que tu transmets quelque chose qui est de l'ordre qui a un établissement, qui a un statut. Et donc forcément, quand tu vas la pratiquer, c'est à ces moments-là où il y a la rencontre avec la sensation, etc. Et je trouve que cette question pédagogique de la rigidité de système, c'est quelque chose qu'il faut absolument réfléchir.
0: Ça me plaît, questionner,
1: ça me plaît que tu l'abordes. Ouais.
0: En tout cas, il peut... Bon, moi, j'ai pas de vérité, ça c'est sûr. Mais il y a plusieurs. Il peut y avoir tellement de façons d'aborder la technique. Partir du sensoriel et arriver petit à petit à la technique, ou au contraire, partir d'une image, d'une technique et raccrocher à du sensoriel. Moi, je serais plutôt partante de la première option. Mais voilà. Je suis pas la totalité des gens.
1: Non, mais c'est. C'est une opinion liée à une pratique de création et d'enseignement. Est-ce que tu aurais un geste de danse qui pourrait être décrit à la radio, qui est ton préféré ?
0: Bah, tu m'avais posé cette question et c'est une petite colle pour moi, parce que je n'aurais pas de geste technique particulier que j'affectionnerais plus. Mm-hmm. Mais en tout cas, ce que j'affectionne, c'est surtout des déplacements au sol. J'aime beaucoup les déplacements fluides.

0: au sol, les sensations de transfert du poids, et ce serait ça que je préférerais. On n'est pas sur quelque chose de très précis au niveau d'écriture, mais, mais oui, ce serait une évolution au sol.
1: Et donc toi, t'as travaillé dans l'enseignement, après t'as pu, disons, détacher beaucoup plus de temps pour créer, pour vraiment établir quelque chose de beaucoup plus... de ton héritage, l'héritage qui va nous rester. Parlons-en maintenant de cette création par laquelle on a commencé cette émission.
0: Oui, tout à fait, Hybride. Hybride, en fait, c'est un trio pour deux danseuses et un arbre. Et c'est une création pour laquelle je suis co-responsable avec une autre créatrice qui s'appelle Eva Manin.
1: On salue chaleureusement.
0: Oui. J'avais fait une performance au parc du Lunaret, à l'époque ça s'appelait le zoo du Lunaret, au pied d'un arbre. Et l'année précédente, Eva avait fait un solo perché dans un arbre, dans ce même arbre, encordé. Et on a eu de commun, elle et moi, c'était deux performances, deux créations qui étaient extrêmement contemplatives, qui prenaient vraiment son temps. Et de là, ça faisait un moment qu'on se connaissait, de là est née l'envie, l'idée de travailler ensemble autour du vivant, voilà, du patrimoine arboricole. Et cette envie de travailler ensemble est née à ce moment-là. Et à la base, je devais danser uniquement au sol. Eva m'a dit, non, mais un bodard, vas-y, tu vas me grimper avec moi.
1: Oh, et toi, donc moi, pas j'ai cette expérience-là.
0: Mais bien sûr que non, moi j'ai appris sur le tas. C'est mon unique côté punk, c'est de faire des trucs que je sais pas faire. Et en fait, elle a eu raison et ça a été une très belle rencontre. Et c'est un projet, voilà, c'est le deuxième projet de la compagnie réellement. Il y a eu cette performance, mais sinon c'est le deuxième projet. Et c'est un spectacle auquel je tiens parce qu'il prend soin de laisser l'opportunité aux spectateurs et spectatrices d'observer le vivant non humain, de prendre conscience de l'arbre dans lequel nous évoluons. Et c'est pas rare qu'on ait, lorsqu'on a dansé ce spectacle, joué ce spectacle, que des personnes nous fassent le retour que l'arbre, cet arbre devant lequel il et elle passent depuis des années, en fait, il et elle ne l'avaient jamais vu, en fait. C'est encore arrivé, là, nous avons dansé à 7, et c'est encore un retour, alors que c'était sur la place Victor Hugo, où il y a des platanes, et genre, mais en fait, il est magnifique, cet arbre, ben oui. Et c'est aussi un spectacle qui prend encore une fois son temps. C'est un spectacle qui est contemplatif. C'est un spectacle qui se recrée dans chaque arbre dans lequel il est joué. Donc c'est un long process.
1: C'est pas seulement un in situ, mais c'est aussi un être vivant.
0: Oui. Il y a une considération effectivement du vivant, c'est-à-dire que nous passons une journée à faire une implantation technique avec un technicien cordiste, soit Charlie Delumeau, soit Laurent Grossman, qui sont tous les deux, tout comme ma partenaire qui a coécrit le spectacle éducateur et grimpe d'arbre, ma partenaire est éducatrice grimpe d'arbre.
1: C'est quoi ?
0: Alors je ne suis pas la meilleure personne pour, ce n'est pas mon métier, mais en tout cas en gros ce sont des personnes qui ont une capacité de diagnostiquer un arbre, de voir la santé de l'arbre, qui ont une capacité à équiper techniquement de façon le moins invasive possible l'arbre. C'est-à-dire qu'on installe des cordes, on installe tout un matériel technique que l'on enlève après. Et en fait, ils accompagnent des personnes à grimper dans les arbres. Donc, ils et elles font des bivouacs perchés, font... voilà, il y a plein d'activités. Je crois qu'ils ont déjà fait des restaurants perchés, enfin, voilà, plein de choses. Et donc je suis accompagnée par Charlie et nous sommes accompagnés par Charlie et Laurent qui viennent par alternance équiper cet arbre pendant la première journée, assister d'Eva. Et puis les deux jours après, nous réadaptons la chorégraphie dans l'arbre. Donc en fait, à chaque fois, c'est une recréation. Et à chaque fois qu'on joue dans un nouvel arbre, c'est une nouvelle pièce. On a un protocole, bien sûr. Ça raconte la même chose. Ça raconte une nécessité de ralentissement. Ça raconte une écoute particulière.
1: Je vais te couper là parce que je veux parles plus de ce ralentissement qui m'intéresse beaucoup. Nous allons partir à 2015 avec la mossa qui veut dire mouvement et geste en italien. On ne va pas préciser quelle parce qu'on ne le sait pas. Et on revient.

0: Et avec cette découverte, grâce à Sylvie, on était en train d'écouter La Monsa, un quintet qui travaille dès l'Italie au Brésil, en passant par l'Albanie, la Finlande et jusqu'à la Réunion ou l'Occitanie. Donc tout leur travail musical touche toutes ces cultures-là. Et c'est une chanson qui me raconte Sylvie, qui parle de l'harcèlement de rue. Donc vous êtes cordialement invité à chercher, je crois que c'est du napolitain. Nous sommes aujourd'hui avec Sylvie Kling, j'avais y arrivé.
1: Oui, tu y arrives très bien. Tu y arrives très
0: qui
1: bien.
0: Et une personne qui fait partie de la compagnie Olaf Lineski, qui est l'invité aujourd'hui des Monts Chaussures. Et nous sommes en train de parler des hybrides, une création merveilleuse. Et avec l'article qui accompagnera cet épisode, vous allez pouvoir regarder les infos qu'il y a et les photos aussi, avec un exemple de ces créations in situ. Et donc il s'agit, je tiens à les remarquer, d'un trio, deux danseuses et un arbre.
1: Tout à fait. Et oui, donc en fait c'est un spectacle où je démarre au sol. Où j'évolue au sol et je m'encorde et je commence à faire une ascension dans cet arbre et s'ensuit toute une évolution avec Eva et moi et effectivement on évolue dans cet arbre. Il y a beaucoup de techniques de grimpe en fait. On a tout un système de préhension où on évolue dans les branches, dans les arbres. Eva, qui est une danseuse verticale également, qui travaille pour différentes compagnies, qui peut travailler sur des bâtiments, dans différents arbres, dans des structures. Elle travaille avec la compagnie actuellement TransExpress sur la pièce ADN. Et donc voilà, elle a cette formation et cette capacité aussi à voltiger. Donc elle évolue aussi en voltige. Et c'est vrai que c'est avec elle que j'ai découvert cette discipline où elle m'a appris ce qu'était l'arbre-senteur, le fait d'être dans cet arbre en apesanteur, mais pas tout à fait. Donc voilà, c'est un spectacle qui, je pense, n'est pas si commun de par la façon dont il a été créé et qu'il se crée, parce qu'en fait c'est une évolution perpétuelle.
0: Et ce qui implique, parce que là on est en train de parler de danser avec un arbre, hein, mm-hmm. Et ça me fait beaucoup penser à quelque chose qui me plaît énormément de certains types de danse, c'est la danse considérée comme une stratégie des ralentissements. Bien évidemment, ça c'est pensé peut-être d'un point de vue économique, non? Comment ralentir ces rythmes effrénés, névrosés du capitalisme par exemple. Mais il n'y a pas que ça, parce que là dans ton cas, c'est comment ces rythmes de s'écouler à la vitesse de l'arbre.
1: Et ben en fait, tu parles de réflexion autour du capitalisme, etc. Mais il y a un lien en souterrain.
0: C'est vrai.
1: Ça n'a pas été conçu. C'est pas. Il n'y a pas de revendication politique affirmée, mais en fait, parce que cette pièce existe, de toute façon, je crois que tout acte de création a un endroit politique. Et ça, je fais une parenthèse. C'était une philosophe avec qui j'avais échangé. J'étais jeune et je lui avais dit non, mais moi, je ne fais pas de politique. Or, je faisais de la danse dans l'espace public. Et elle m'a rétorqué, tu plaisantes, t'es une femme qui danse dans l'espace public. Bien sûr que c'est politique ce que
0: Bien
1: tu fais.
0: Bien sûr, absolument.
1: Et donc, en fait, Hybride ne déroge pas à cette règle. C'est-à-dire que notre discours, notre moteur n'a pas été politique. Mais finalement, on est en train de défendre l'envie de préserver notre patrimoine arboricole en France. Ce qui est déjà politique. Même si on n'arrive pas avec un étendard, c'est déjà politique.
0: C'est très politique par ce qui se passe dans le monde. On n'a pas oublié quand ils ont incendié l'Amazonie, par exemple.
1: Mais oui.
0: C'est un fou qui a incendié au Brésil le poumon qui va nous sauver à la fin.
1: Oui, il y a même quelques années, je ne sais plus si c'était il y a 3-4 ans, je rappelle que les forêts brûlaient en France, en fait. Moi, c'était avant-hier.
0: Et ça va, c'est-à-dire, on va essayer d'éviter tout le possible. Je sais qu'il y a des personnes très compétentes qui font le nécessaire pour que nos forêts restent, nos forêts, je parle de la planète entière, restent humides.
1: Oui, tout à fait.
0: Et
1: en tout cas, il y a d'où cette nécessité, ce besoin de prendre du temps. Le rythme de l'arbre n'est pas le même que notre rythme en tant qu'humain humaine. Je veux dire, nous, on est dans cet arbre, on évolue. Allez, on le rencontre 4 jours. C'est 4 secondes. Je ne sais pas combien de temps d'arbre ça représente, mais c'est rien, quoi. Et par contre, effectivement, en termes d'économie et de façon de fonctionner, on est sur un autre système. C'est-à-dire qu'on arrive une journée, comme je disais tout à l'heure, d'implantation technique, 2 jours de réadaptation, puis le jeu. Ça, on est sur une autre réalité économique, en fait. Et c'est aussi l'occasion, la rencontre aussi avec les équipes techniques, par exemple, des lieux qui nous accueillent. Quand on est accueilli par un théâtre, par une communauté de communes ou par un festival, on rencontre aussi un peu plus les gens. Enfin, je ne sais pas si on rencontre plus les gens, mais en tout cas, on passe plus de temps avec ces personnes-là. Donc, le rapport de temps n'est pas le même. Et il y a quelque chose d'assez plaisant. Mais il y a aussi quelque chose d'extrêmement challengeant, parce qu'on arrive, moi à chaque fois je me dis, est-ce qu'on va y arriver, quoi ? Il y a vraiment ce truc de, est-ce qu'on va trouver notre chemin ? Est-ce qu'on va trouver notre déroulé ? On a toujours trouvé notre chemin, on a toujours trouvé notre déroulé, mais c'est, pour moi, c'est un travail qui est malgré tout extrêmement ambitieux, d'arriver, de débouler et de se dire, on a des projections au sol, mais bien sûr, une fois qu'on est dans l'arbre, on voit d'autres chemins, on voit d'autres choses, on voit d'autres configurations, d'autres angles, et puis les autres espaces. C'est-à-dire que quand on est au sol, on ne se rend pas compte de l'écart qu'il y a entre deux branches, de la distance, tu vois. Donc, pour moi, c'est un projet qui est assez ambitieux.
0: Et ce travail d'écriture, toi, en tant que chorégraphe, quelles sont les choses qui sont déjà un peu placées, écrites, et quel est ce travail d'écriture, de configuration ?
1: Alors, déjà, toute la partie au sol est quasiment identique d'un lieu à l'autre, juste ça prend plus ou moins d'espace en fonction de la configuration au sol. Et après, on a tout un déroulé dramaturgique, qui est très soutenu d'ailleurs par la bande sonore, la création sonore d'Olivier Soliveret. La partition sonore a une énorme place, une énorme importance. Ce spectacle pourrait pas être ce spectacle sans cette bande son là.
0: Pourrait-on dire que la musique c'est un squelette ou
1: est-ce qu'on peut dire que la musique est un squelette? En tout cas, c'est un membre certain
0: On ne pourrait pas dire ça parce que sinon.
1: Je dirais que le squelette, c'est plutôt l'arbre.
0: Oui.
1: Et que la chorégraphie, tu vois, et la musique, c'est les os, c'est les fascias, c'est la peau, c'est tout ce que tu veux, c'est tout le mouvement. Et là, la musique qui a été composée par Olivier Soliveret participe pleinement à l'écoute, participe pleinement à la mise en condition des spectateurs et spectatrices et participe au ralentissement du temps. Je me perds. Quelle était la question ? Je ne sais plus. Je ne sais plus. Le rythme, on parlait
0: du rythme.
1: Tu as
0: répondu parce qu'on parlait de quel serait le squelette, musique ou l'arbre.
1: En fait, c'est les deux. Et c'est l'architecture de l'arbre qui guide l'écriture chorégraphique. Avec Eva, on a tout un répertoire de situations qui viennent. Là, il y avait une partie, tu vois, pour la dernière recréation de la semaine dernière, c'est la première fois qu'on la mettait pas, mais elle avait été présente, cette petite partie, avec cette petite cellule chorégraphique a été présente dans tous les arbres, sauf un, jusqu'à présent.
0: Ah ouais.
1: Mais tu vois, on a des petites cellules chorégraphiques que l'on agence différemment, dans un ordre différent, et au fur et à mesure, l'écriture s'étoffe au fur et à mesure de nos rencontres avec les arbres.
0: Et est-ce que tu écris ?
1: Non.
0: Non,
1: non.
0: C'est tout est en physique, quoi.
1: Ouais, tout est en physique. Alors on a une écriture, c'est-à-dire que quand on arrive au premier jour et à la fin, on a une écriture chorégraphique, c'est-à-dire que tout est composé. On n'est pas dans de l'improvisation.
0: Non, non.
1: Si ce n'est en bas, j'ai quand même... C'est tout, plus ou moins la même chose, mais c'est dans un cadre d'improvisation très très serré, parce que je me laisse un peu d'espace de liberté, parce que le sol n'est jamais le même, l'espace n'est jamais le même. Mais en tout cas, c'est écrit. Mais on n'écrit rien sur un papier, avec un papier et un stylo.
0: Cette question, je me permets de la poser parce que c'est un travail de recherche que j'ai mis très longtemps sur cette glissière entre l'écriture réelle, l'écriture physique, l'écriture du plateau, l'écriture, etc. Mmh. Il y a beaucoup, beaucoup de types d'écriture. Et c'est vrai que ça me travaille, cette histoire de... Où commencent ces écritures, non? Et cette relation avec certains chorégraphes qui ont écrit avec des systèmes d'annotation et d'autres qui ont fait des dessins, qui ont fait des choses et qui sont passés à l'histoire, justement, parce que le dessin et ses tracés permettaient justement de faire vivre une idée en particulier. Voilà. Donc cette lissière entre ce qui est de l'ordre de l'écriture formelle et de l'écriture physique m'intéresse beaucoup. Nous étions aujourd'hui avec Sylvie Kling. De la compagnie Olaf Linensky, créée en 2018.
1: Tout à fait.
0: Qui après a eu des petits soucis avec le Covid comme tout le monde.
1: Ben voilà, la première pièce qui s'appelle Territoire perdu, qui est aussi une pièce qui prend son temps, qui est extrêmement contemplative, aurait dû naître en 2020. Et puis la première a eu lieu en 21. Et oui, tout à fait. Création en 2018 et première pièce en 2021.
0: Merci beaucoup Sylvie d'être venue jusqu'ici. Ceci est ta maison. et c'était un grand plaisir aujourd'hui de parler de ce spectacle, de ton parcours un peu. C'est très court, mais au moins on a fait l'exercice de nous rencontrer et de permettre aux vivants d'exister autrement.
1: Et je te remercie beaucoup pour cette invitation. Un grand merci à toi.
0: On se retrouve la semaine prochaine avec une nouvelle folie.
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5: Bonjour, c'est Gabriel et je vous souhaite la bienvenue à l'épicerie psychédélique. Aujourd'hui, nous parlerons du rock garage américain, connu également sous d'autres appellations telles que punk garage ou proto-punk. Sans plus attendre, commençons avec un classique du genre, Shake, du groupe The Shadows of Night.

C'était The Shadows of Night et leur titre Shake, édité en 1968 uniquement en 45 tours. Le groupe The Shadows of Night est originaire de Chicago et a édité 3 albums entre 1966 et 1969. Dans les années 60, le rock garage n'est pas reconnu comme un genre musical distinct et n'avait pas de nom spécifique. On l'appelait tout simplement rock années 60. C'est à la fin des années 70 que les critiques de rock et les spécialistes du genre le redéfiniront et commenceront à l'appeler punk des années 60 et finalement rock garage. Mais qu'est-ce que le rock garage et pourquoi ? Rock garage vient de la perception que beaucoup de ces artistes étaient jeunes, amateurs, le plus souvent de la classe moyenne et répétés dans un garage familial. Mais cette généralité est un peu faussée. On retrouve d'autres groupes composés d'adolescents de banlieue. Certains venaient de zones rurales ou urbaines, tandis que d'autres étaient composés de musiciens professionnels dans la vingtaine. Les thèmes typiques tournaient autour des traumatismes de la vie des adolescents. Leurs histoires parlent du lycée, de leurs expériences avec les filles, des soirées entre copains, mais aussi des conflits qu'ils rencontraient avec l'autorité parentale. Un des groupes les plus représentatifs de la première époque du rock garage américain, est sans aucun doute The Sonics, un groupe de la ville de Tacoma dans l'état de Washington.

C'était Have Love Will Travel de Sonics, enregistré au début de l'année 1965 sur un magnétophone de pistes pour leur premier album sorti chez Etiquette Records. Le rock garage fait son apparition aux États-Unis et au Canada en 1963 et dès 1964, il sera très influencé par l'invasion britannique. La jeunesse américaine est fascinée par le beat mélodieux des Beatles, le rhythm and blues sauvage des Rolling Stones, mais aussi par des groupes tels que les Kings, les Who ou les Pretty Things, qui avaient un son plus hard. Les groupes de rock garage, selon les régions, combineront les sonorités venant d'Angleterre avec du doo-wop, du bluegrass, du rock instrumental, de la musique surf et du rockabilly. Une façon de se rebeller et d'avoir un son plus endémique. Les paroles étaient nettement plus agressives de ce qui était courant à l'époque, souvent avec des voix criardes ou nasillardes accompagnées de grognements et de hurlements. Les instruments privilégiés par les groupes de garage sont, bien entendu, les instruments de base de n'importe quel groupe de l'époque, c'est-à-dire guitare, basse et batterie. Mais le style se caractérise principalement par la pédale fuzz, une pédale d'effet de saturation et de distorsion branchée sur une guitare électrique ou sur une basse ou encore sur un orgue combo type Farfisa, ce qui rend les mélodies plus épaisses et plus lourdes. Certes, la pédale fuzz était déjà utilisée depuis le début des années 60, mais uniquement sur des guitares électriques pour créer un son flou et quelque peu déformé, contrairement à la musique garage qui l'utilisait le plus souvent à pleine puissance. Les premiers à l'avoir utilisé sur une basse est le groupe Richard and the Young Lions avec leur titre « Open Up Your Door », qui est le prochain titre de l'émission du jour, suivi du 1960s de « Question Mark and the Mysterians », un titre que vous reconnaîtrez certainement grâce à son riff d'orgue devenu intemporel.

C'était Richard and the Young Lions, un groupe de rock garage originaire du New Jersey, suivi de Question Mark and the Mysterians avec leur titre culte 96 Tears, qui connut un grand succès aux États-Unis en se classant en tête des ventes. En France, le 45 Tours fut classé en 7e position en 1966. Plus brut et plus subversif, le rock garage symbolise l'authenticité et l'anticonformisme pour les adolescents américains. Ces jeunes musiciens aiment se rencontrer entre eux les week-ends pour des battle rock. Dû au manque de logistique et de moyens de se déplacer par eux-mêmes, c'est généralement les parents qui les accompagnaient. Ces battles étaient synonymes de musique bruyante et brute de décoffrage. Les plus chanceux étaient également accompagnés de leurs cousines, voisines, voire petites amies, habillées d'une robe ou d'un bikini à franges pour danser pendant la représentation. Ces gogos improvisés encourageaient les spectateurs, grâce à leurs pas de danse, à danser également. L'année culminante pour le rock garage est l'année 1966, commercialement parlant, mais aussi artistiquement parlant. Écoutons Paul Revere and the Riders et leur I'm Not a Stepping Stone, qui est un excellent exemple. La même année, The Monkees feront une version pour l'un de leurs épisodes télévisés. Et puis écoutons également les Watford et leur titre Our Love Should Last Forever, moins connu mais tout aussi bon.

C'était Paul Revere and the Riders, groupe originaire de l'Idaho, qui eut énormément de succès dès la seconde moitié des années 60 et jusqu'aux années 70. Ils aimaient se produire sur scène habillés avec des costumes militaires de la guerre de l'indépendance. Suivi des Watford, un groupe californien qui n'enregistra que 2,45 tours. L'un de ces nombreux groupes éphémères de rock garage qui seront obligés de se dissoudre suite au recrutement massif pendant l'été de 1967 pour partir au Vietnam. Le printemps de l'année 1966, la marijuana et le LSD arrivent dans les campus et les cours des lycées. Ceci aura un impact sur les groupes de rock garage. Leurs textes et leurs comportements seront moins naïfs, utilisant parfois des gammes orientales ou des effets sonores. Petit à petit, la musique sera moins agressive et plus sophistiquée. Ils intégreront la psychédélie. Des groupes comme les Electric Prunes, la Chocolate Washbone, The Standards, Music Machine ou les 13 Floor Elevators, pour n'en citer que quelques-uns, font partie des nombreux groupes garage connus qui ont su s'adapter plutôt que de disparaître. Mais comme l'épicerie psychédélique adore passer des groupes un peu plus underground et moins connus, voici deux perles rares de rock garage psychédélique, de groupes qui disparaîtront par le tsunami de la contre-culture. La première perle est de Galaxy 4 et leur titre Don't Lose Your Mind, suivi de A Question of Temperature du groupe de Balloon Farm.

0: C'était de Galaxy 4, suivi de Balloon Farm, avec leur titre A Question of Temperature, un titre bien connu par les amateurs punk années 80 grâce au groupe The Lords of the New Church, fondé par le talentueux Steve Bators. C'est l'heure pour l'épicerie psychédélique de baisser son rideau. Rendez-vous la semaine prochaine, à la même heure, pour un nouveau épisode hallucinatoire. Bonne soirée et au revoir.
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dans le spectacle aussi, il y a des gens qui pensent que ça se passe avant. Il y a toute une petite chanson un peu réelle qui s'appelle « C'était tout fou le camp, c'était mieux avant ». Alors.

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1: Freddie Mercury, hein, le symbole, le plus grand, hein, c'est quand même le seul, hein, quand il allait faire des courses, il gardait sa cape. Non mais il n'y a plus de rock, il n'y a plus de rocker, il n'y a plus de rocker, faut être honnête, il reste qui ? 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
1: J'ai de l'hippopotame à peu près la rondeur, mais je ne vais dans l'eau que par inadvertance. 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